Vous avez lu l'histoire de Jesse James? Comment a-t-il vécu? Comment a-t-il mort? Ça vous a plu, hein?